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0: Merci d'avoir choisi Chéri FM. Bonjour, bienvenue. Dans le réveil chéri de l'été jusqu'à 10h, c'est Gilles Marino pour vous accompagner avec la playlist 2000, Lady Gaga, Madonna et Justin Timberlake arrivent tout de suite. Bon réveil, il est 6h.
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Il est 6h06, bonjour, bienvenue. C'est le matin, merci d'être là, en tout cas, sitôt. Les matinaux qui se lèvent peut-être, voilà, tranquillement, parce que vous aimez profiter de la fraîcheur du matin, vous prenez votre petit café. Il y a ceux qui partent encore en vacances, peut-être. Il y a les retours également, ceux qui vont faire du sport, en tout cas. Et puis ceux qui terminent leur nuit de boulot, leur nuit de folie, en tout cas, merci d'être avec nous. En ce dimanche matin, 26 juillet, c'est Gilles Marino, c'est le réveil chéri de l'été, jusqu'à 10h, bien sûr, avec la playlist 2000 pour vous accompagner. Le petit éphémérite de cette journée du 26 juillet, 207e jour de l'année, 15h25 d'ensoleillement aujourd'hui. Nous fêtons les Anne et les Joachim. Et puis nous fêtons également des anniversaires. Tiens, en 2024, exactement le 26 juillet, souvenez-vous, grand moment quand même, puisque c'était l'ouverture des Jeux Olympiques d'été à Paris. Et puis aujourd'hui, tiens, 26 juillet 2026, c'est l'arrivée du Tour de France cycliste sur les Champs-Élysées. Nous fêtons l'anniversaire de la comédienne Sandra Bullock, 62 ans également. Jason Statham, le roi des films d'action, 59 ans aujourd'hui. Papy du rock, Mick Jagger des Rolling Stones, 83 ans pour Mick Jagger aujourd'hui, toujours en pleine forme. Et puis l'anniversaire également de Roger Taylor, 77 ans pour le batteur de Queen, qui a écrit également plusieurs chansons pour le groupe, comme Radio Gaga par exemple, ou encore celle-ci, It's a Kind of Magic. Bon anniversaire à tout ce petit monde, en tout cas. Merci d'être avec nous en ce dimanche 26 juillet. Bon anniversaire si c'est le vôtre. Vous pouvez me le dire sur les réseaux sociaux. Gilles.Marino pour Instagram. Gilles Marino pour mon Facebook. On reste en contact. Matcon arrive juste après. Oria tout de suite.

0: Vous êtes bien sûr Chéri FM, c'est le réveil chéri de l'été jusqu'à 10h. Il est 6h14 précisément en ce début de dimanche 26 juillet. Merci d'être avec nous. Bon courage à tous ceux qui travaillent tôt le matin, le dimanche, l'été, le week-end, les conducteurs, les chauffeurs dans les transports en commun, les boulangeries peut-être qui offrent très tôt, les agriculteurs également, les agents de sécurité qui terminent leur nuit ou qui commencent leur journée. En tout cas, merci d'être avec nous sur Chéri FM. La playlist 2000 revient dans un petit instant. Il y aura du monde. Comme Britney Spears, comme Iaz, comme Sophie Elix Baxter dans le prochain quart d'heure. Et puis un petit premier coup d'œil sur la météo, ce sera voilà d'ici une quinzaine de minutes sur Chéri FM. Restez bien avec nous, en tout cas bon réveil et très bel été avec Chéri FM. Peut-être bonnes vacances.
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0: Vous êtes bien sûr Chérie FM, merci d'être avec nous.
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0: Et tout de suite, avant de retrouver la playlist 2000, Chérie Falouna, David Guetta, les Pussycat Dolls, il est 6h29 en ce dimanche 26 juillet. Un petit coup d'œil sur le ciel. Ce matin, des nuages sillonneront le ciel dans de nombreuses régions, excepté peut-être le pourtour méditerranéen et l'est du pays. Ce matin, il fera 17 degrés à Aurillac pour la minimale. On aura 19 à Rouen, 20 à Paris, 21 à La Rochelle, 22 à Montélimar, 23 à Montpellier, 26 à Nice. Pour l'après-midi, même programme dans le ciel. Pas mal de nuages à part peut-être sur l'est et le pourtour méditerranéen. Le thermomètre affichera 23 degrés à Lille, 24 à Nantes, 26 à Toulouse, 28 à Marseille, 30 à Strasbourg et 32 à Lyon pour la maximale. Voilà pour cette météo, bien sûr. La météo des plages revient, ce sera d'ici une petite heure sur Chérie FM. Restez bien avec nous pour la playlist 2000. On écoutera le groupe King, il y aura les Pussycat Dolls avec Snoop Dogg, David Guetta et tout de suite voici Chérie Falouna.

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0: Mais tout de suite, bien sûr, votre premier horoscope de ce dimanche 26 juillet. Les béliers, si vous avez un projet important en tête, la journée sera favorable à sa réalisation. Taureau, célibataire, si quelqu'un vous plaît, ne restez pas dans le silence, faites le premier pas. Gémeaux, côté forme, si vous avez mis de bonnes choses en place, ne laissez pas cette journée anéantir vos efforts.
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0: C'est vous les cancers, votre tonus est au top, cette vitalité et votre vision optimiste vous permet de tout affronter et de croire au meilleur. Bravo. Les lions en couple, sortie improvisée ou soirée romantique à la maison, vous êtes heureux dans votre bulle d'amour. Les vierges, célibataires, votre détermination à prendre votre vie amoureuse en main vous mène vers de nouvelles expériences. Balance, si vous avez une baisse d'énergie, une petite sieste ou un moment de détente dans la nature vous serait bénéfique. Scorpion en couple, l'heure est aux discussions. L'élaboration de projets sérieux est importante pour l'évolution de votre relation. Sagittaire, l'ambiance est à la nouveauté. Une information inattendue pourrait redistribuer les cartes dans votre vie. Capricorne, moral au beau fixe et bonne vitalité physique, vous êtes en pleine forme. Bravo. Verseau en couple, la peur de voir votre moitié s'envoler vous fait dire oui à toutes ses exigences. Attention à ne pas vous perdre, vous. Et enfin les poissons, côté forme, vous avez tendance à vouloir aller trop vite. Prenez le temps de profiter du moment présent, comme on dit, carpe diem. Voilà pour cet horoscope qui revient dans une heure, à retrouver en podcast sur chérifm.fr, bien sûr. 6h45, la playlist 2000 revient avec Christine Amilian, avec Stromae et les Black Eyed Peas avant 7h sur chérifm. Bon réveil et bel été.
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0: Merci d'écouter Chérie FM. Si vous venez d'arriver, bienvenue. C'est le réveil chéri de l'été jusqu'à 10h avec la playlist 2000 pour vous accompagner. Enrique Iglesias et Pink arrivent tout de suite pour la programmation. Il est 7h.
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0: Et ça, c'est l'été où je ne m'y connais pas. Ça nous amène le soleil, ça nous amène les cigales, le beau temps, les vacances. J'espère que tout se passe bien pour vous. En tout cas, il est 7h08 précisément dimanche 26 juillet. Aujourd'hui, le réveil chéri de l'été jusqu'à 10h. C'est Gilles Marino. Bonjour, bienvenue, bon réveil. Si vous venez de nous rejoindre, d'ouvrir les yeux, peut-être un petit café, voilà, des tartines, le petit déjeuner pour certains d'entre vous. Dans le jardin, pourquoi pas, hein, s'il fait beau. 207e jour de l'année aujourd'hui, 15h25 d'ensoleillement, bien sûr. Et puis bon courage à tous ceux qui partent en vacances. Il y a des retours également aujourd'hui. Donc surtout faites bonne route et soyez prudents. Nous fêtons les Anne et les Joachim aujourd'hui. Nous fêtons des anniversaires, celui de l'actrice Sandra Bullock, elle fête ses 62 ans aujourd'hui. L'acteur de films d'action Jason Statham fête lui ses 59 ans. Mick Jagger, le papy du rock des Rolling Stones, 83 ans. Et puis aujourd'hui, journée spéciale également, dimanche 26 juillet, arrivée du Tour de France cycliste à Paris sur les Champs-Élysées. Donc un grand événement sportif. Et puis sachez qu'en parlant de sport, justement, il y a 2 ans très précisément aussi, le 26 juillet 2024, et bien c'était l'ouverture des Jeux Olympiques d'été à Paris. Un grand moment qu'on a vécu tous en France, bien sûr, et partout dans le monde. Sur Chéri FM, voilà pour cette éphémérite du 26 juillet. Il est 7h09, très bon début de journée, très bon dimanche avec tout de suite Diams et Vita pour la suite de la playlist 2000.
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1: 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Il est 7h14, tout de suite un point circulation.
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1: Et il est 7h14 aujourd'hui, dimanche 26 juillet, Bison Futé qui a classé ce dimanche orange dans le sens des départs, notamment en région Rhône-Alpes. Donc évitez l'autoroute A6 entre Beaune et Lyon de 10h à 13h. Ça risque de bouchonner un petit peu. L'autoroute A7, hein, toujours dans le sud entre Lyon et Orange de 11h à 20h. Et entre Marseille et Orange de 15h jusqu'à 20h. Bonne route en tout cas avec Chérie FM. Bel été, passez de bonnes vacances bien sûr avec la playlist 2000 et ce titre que j'adore. Surtout parce que c'est le générique de fin, bien sûr, du film Very Bad Trip, où ils découvrent toutes les photos de leur folle nuit de folie. Donc c'est Florida et Keisha qui arrivent dans un petit instant. Katy Perry, Craig David et Sting. Et d'ici un quart d'heure, on ira faire un premier tour du côté de la météo des plages sur Chérie FM. Restez avec nous.
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0: Bel été avec Chéri FM, la playlist 2000 de retour très vite.
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0: Et il est 7h26 en ce dimanche 26 juillet. La première météo des plages donc de cette matinée du côté de Cancale. C'est nuageux actuellement avec des averses possibles, hein, quelques gouttes. Il fait 19 degrés actuellement. Il y aura 21 au meilleur de la journée, 21 également dans l'eau. L'indice UV qui est de 6, attention aux rafales qui pourraient atteindre 40 km/h. Du côté de Mimizan, il y a du soleil, quelques nuages aussi qui vont traîner dans le ciel. 21 degrés actuellement, on aura 24 au meilleur de la journée. Il fait 23 dans l'eau et l'indice UV qui est de 7. Et puis on part à la Ciotat, là en Méditerranée, il y a du soleil, 22 degrés en ce moment, 27 pour les maximales, 25 dans l'eau, l'indice UV qui est de 8. Attention aux rafales qui pourraient atteindre 50-55 km/h. Bel été, n'oubliez pas bien sûr de mettre vos protections solaires, de bien vous hydrater, de préférer l'ombre au soleil. Et puis bien sûr, voilà, une petite pensée à tous les pompiers qui font un travail formidable. Bon courage à eux et bravo également bien sûr à tous ces pompiers et ces soldats du feu sur Chéri FM. Restez bien avec nous, retour de la playlist 2000, Christina Aguilera arrive à Melbent et tout de suite voici ce très beau duo Craig David et Sting sur Chéri FM.

0: Chérie FM, la playlist 2000 avec le réveil chéri de l'été, le retour de la playlist qui revient dans un petit instant, restez là.
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0: Il est 7h40 pour l'instant, ce dimanche 26 juillet, le retour de l'horoscope. On démarre avec les béliers. Si vous avez un projet important en tête, la journée sera favorable à sa réalisation. Les taureaux, célibataires, si quelqu'un vous plaît, ne restez pas dans le silence, faites le premier pas. Les gémeaux, côté forme, si vous avez mis de bonnes choses en place, ne baissez pas cette journée à anéantir vos efforts.
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0: C'est vous les cancers, votre tonus est au top, cette vitalité et votre vision optimiste des choses vous permet de tout affronter et de croire au meilleur. Bravo. Les lions en couple, sortie improvisée ou soirée romantique à la maison, vous êtes heureux dans votre bulle d'amour. Les vierges, célibataires, votre détermination à prendre votre vie amoureuse en main vous mène vers de nouvelles expériences. Balance, si vous avez une baisse d'énergie, une petite sieste ou un moment de détente dans la nature vous serez bénéfique. Scorpion en couple, l'heure est aux discussions, l'élaboration de projets sérieux est importante pour l'évolution de votre relation. Sagittaire, l'ambiance est à la nouveauté, une information inattendue pourrait redistribuer les cartes dans votre vie. Capricorne, moral au beau fixe et bonne vitalité physique, vous vous sentez en pleine forme. Les Verseaux en couple, la peur de voir votre moitié s'envoler vous fait dire oui à toutes ces exigences. Attention à ne pas vous perdre vous. Les Poissons, pour terminer, côté forme, vous avez tendance à vouloir aller trop vite. Prenez le temps de profiter du moment présent. Voilà pour cet horoscope du dimanche 26 juillet, à retrouver dans une heure vers 8h40, en podcast et en intégralité également sur chérifm.fr. Et bien sûr, le retour de la playlist 2000 dans un instant, avec Michael Jackson, le grand Michael, avec MC Solar, Nathalie Imbruglia. Sans oublier, d'ici 10 minutes, un quart d'heure, notre petite info du Transat Feel Good qui fait du bien sur Chérie FM.
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0: Et la petite info qui fait du bien, l'info feel good à 7h50 en ce dimanche 26 juillet. On part aux États-Unis et certains rivalisent d'imagination et d'ingéniosité pour tenter de rentrer en 12 dans un cinéma pour aller voir un film, notamment le dernier Christopher Nolan, L'Odyssée, que je vous conseille. D'ailleurs, des créateurs de contenu ont posté une vidéo TikTok montrant un jeune homme habillé d'une toge, donc il était complètement dans le thème du film, essayant de s'infiltrer dans une salle avec un cheval de Troie en bois sur roulette dans lequel s'étaient cachés deux de ses amis. Alors c'était bien sûr davantage pour la blague que pour resquiller, puisque sans surprise, leur plan n'a pas fonctionné. Le trio a dû acheter ses 3 tickets d'entrée pour voir le film, mais leur tentative leur a cependant valu une belle visibilité. La vidéo a été visionnée des millions de fois, repartagée sur les réseaux, et les images sont visibles sur le compte TikTok du créateur Full Squad. Alors je me demande moi ce qu'ils auraient imaginé, tiens, s'ils avaient été voir Interstellar du même Christopher Nolan ou encore Titanic, ils seraient peut-être arrivés en vaisseau spatial ou en paquebot, allez savoir, ça aurait été drôle en tout cas. Allez, retour de bien sûr la petite info du transat dans 2h vers 9h50 sur Chérie FM, et d'ici 8h, la playlist 2000 avec MC Solar, et tout de suite Nathalie Imbruglia sur Chérie FM.

0: Chéri FM avec la playlist 2000. Passez un très très bel été. Bon réveil. C'est Gilles Marino et c'est le réveil chéri de l'été. Jusqu'à 10h, on continue avec Jennifer pour la suite et Star Sailor tout de suite sur Chéri FM. Bel été, il est 8h.
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Merci d'écouter Chéri FM, la playlist 2000 avec le réveil chéri de l'été jusqu'à 10h à 8h07 en ce dimanche 26 juillet, que vous soyez peut-être déjà en vacances, sur la route, peut-être en week-end, tranquillement chez vous, au travail, pourquoi pas. Merci d'être là, hein. Vous pouvez nous écouter partout dans le monde, bien sûr, avec l'application gratuite à télécharger sur internet. En tout cas, aujourd'hui, 26 juillet, nous sommes le 207e jour de l'année. Il fera 15h25 d'ensoleillement aujourd'hui. Bonne route donc si vous êtes sur les départs de vacances ou sur les retours, pourquoi pas. Nous fêtons les Anne et les Joachim aujourd'hui, également des anniversaires, celui de l'actrice Sandra Bullock qui fête ses 62 ans aujourd'hui, l'acteur bien sûr de film d'action Jason Statham qui fête ses 59 ans, Mick Jagger, le chanteur des Rolling Stones, 83 ans aujourd'hui, et puis 26 juillet aujourd'hui, journée spéciale également puisque c'est l'arrivée du Tour cycliste à Paris sur les Champs-Élysées, et puis il y a deux ans, en 2024, le 26 juillet, c'était aussi l'ouverture des Jeux Olympiques d'été à Paris avec une cérémonie incroyable. Tiens, un autre anniversaire, celui également de Roger Taylor, 77 ans, pour le batteur du groupe Queen qui a notamment composé les titres comme celui-ci, Radio Gaga ou encore It's a Kind of Magic, tout ça, c'est lui, Roger Taylor, 77 ans aujourd'hui. Bon anniversaire si c'est le vôtre également. Allez, on va continuer de bouger et de danser tout de suite. On va retrouver Shakira et Burna Boy, bien sûr, avec l'hymne officiel de cette dernière Coupe du Monde de foot 2026.

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0: Et à 8h13 en ce dimanche 26 juillet, un petit point circulation. Bison Futé qui a classé ce dimanche orange dans le sens des départs, notamment en région Rhône-Alpes. Évitez l'autoroute A6 entre Beaune et Lyon de 10h à 13h. L'autoroute A46 sur la nationale 346. Et puis attention, puisque l'entrée est fermée en Charente, un poids lourd est en travers de la route dans le sens nord-sud sur la nationale 10 entre Jurignac et Barbezieux Nord sur la bretelle d'entrée qui est donc fermée. Prenez un autre moyen ou une autre route en tout cas. 8h13, vous êtes bien sur Chéri FM. Et ça va bouger encore. C'est l'été avec les Magic System qui arrivent. Robbie Williams, Tony Braxton et dans un quart d'heure, retour sur les plages avec bien sûr cette météo des plages sur Chéri FM. Bel été, bonnes vacances.
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0: Chéri FM avec la playlist 2000 qui revient dans un instant. Magic System, Usher et Pitbull au programme.
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0: Il est 8h25 dimanche 26 juillet. Un petit tour du côté des plages. On part à Calais. Il y a du soleil actuellement, mais également des nuages dans le ciel. Il fait 19 degrés en ce moment, 22 degrés au meilleur de la journée. Il fait 21 dans l'eau. L'indice UV est de 5 et attention aux rafales quand même qui peuvent souffler à 60 km/h. Du côté de Quiberon, c'est couvert, mais rassurez-vous, le soleil va arriver très bientôt. Il fait 19 degrés en ce moment. Le mercure ne dépassera pas 23 degrés. Il fait 20 dans l'eau. L'indice UV qui est de 7 et puis des rafales de vent également à 50 km/h. Du côté de Propriano, on termine tiens avec la Corse. Là, c'est du grand soleil. Hein, pas de souci, du ciel bleu. 28 degrés déjà. Le thermomètre ne dépassera pas d'ailleurs 28 degrés dans la journée. Voilà, ça sera la maximale. L'eau est aussi à 28 degrés. Et l'indice UV qui est de 8, bien sûr. N'oubliez pas donc de vous crémer, de mettre des protections solaires, des chapeaux, de rester à l'ombre, d'éviter les heures les plus chaudes, bien sûr, et de vous hydrater durant la journée. Sur Chéri FM, passez un bel été, de bonnes vacances, bien sûr. Usher, Pitbull pour danser tout de suite. Voici les Magic System.

0: Chérie FM, passez un très très bel été avec la playlist 2000 de retour très très vite.
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0: Mais tout de suite, retour sur l'horoscope en ce dimanche 26 juillet. On démarre avec les béliers. Si vous avez un projet important en tête, la journée sera favorable à sa réalisation. Les taureaux, célibataires, si quelqu'un vous plaît, eh bien ne soyez pas timide, hein, faites le premier pas. Les gémeaux, côté forme, si vous avez mis de bonnes choses en place, ne laissez pas cette journée anéantir vos efforts.
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0: C'est vous les cancers, votre tonus est au top, votre vitalité, votre vision optimiste des choses vous permet de tout affronter et de croire au meilleur. Bravo. Les lions en couple, sortie improvisée ou une soirée romantique à la maison, vous êtes heureux dans votre bulle d'amour. Les vierges, célibataires, votre détermination à prendre votre vie amoureuse en main vous mène vers de nouvelles expériences. Balance, si vous avez une baisse d'énergie, une petite sieste ou un moment de détente dans la nature vous serait bénéfique. Les scorpions en couple, l'heure est aux discussions. L'élaboration de projets sérieux est importante pour l'évolution de votre relation. Sagittaire, l'ambiance est à la nouveauté. Une information inattendue pourrait redistribuer les cartes dans votre vie. Capricorne, morale au beau fixe et bonne vitalité physique, vous vous sentez en pleine forme, c'est bien. Les Verseaux en couple, la peur de voir votre moitié s'envoler vous fait dire oui à toutes ces exigences, attention à ne pas vous perdre vous. Et on termine avec les poissons, côté forme, vous avez tendance à vouloir aller trop vite, prenez le temps de profiter du moment présent. Allez sur Chérie FM, retour de l'horoscope une dernière fois vers 9h40, à retrouver en podcast sur chérifm.fr, bien évidemment, et on intégralité pour la musique. La playlist 2000 revient avec Baby Bash, avec Bruno Mars, avec Corneille, sans oublier notre chronique tendance 2000 d'ici 10 minutes, un quart d'heure sur Chérie FM. Ne bougez pas, bel été.
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8: Tout savoir sur la prévention des fortes chaleurs avec Santé publique France. 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

0: Merci d'écouter Chéri FM, le réveil chéri de l'été jusqu'à 10h. Le retour de la playlist 2000 avec Bruno Mars et Corneille dans un instant.
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0: Et cet été, un petit tour de ce qu'il faut retenir justement de cette décennie des années 2000 avec beaucoup d'événements, voilà, de choses qui vous ont marqué. On fait un petit point d'ailleurs avec Nicolas Bourboin. Salut Nicolas.
2: Bonjour à tous. Et dans les années 2000, un générique retentit tous les soirs à la télé à 18h50.
3: Bonsoir et bienvenue dans On a tout essayé.
2: On a tout essayé, émission d'Access Prime Time présentée par Laurent Ruquier qui décortiquait l'actualité avec humour, impertinence et parfois mauvaise foi.
4: Qu'est-ce qui vous est arrivé au doigt de pied?
5: Mais je me suis fait opérer en fait.
6: Ah, je croyais que c'était Jean-Paul Gaultier qui avait fait des nouvelles pour.
2: Autour de la table, chaque soir, des journalistes, chroniqueurs, humoristes de tous horizons et de nombreux invités, plus de 1500 au total, autant qu'il y a eu d'émissions.
3: Ce soir chez vous, Elsa Fayère, Stevie Boulet, Caroline Diamant.
2: Mais On a tout essayé, c'est aussi un tremplin, celui qui a révélé Florence Foresti, l'humoriste dont les sketchs venaient ponctuer l'émission avec des personnages ultra clichés et mémorables comme Brigitte, la bimbo.
7: Alors moi je suis dans l'industrie sportive, je suis femme de footballeur à la recherche d'un emploi.
2: En 2007, l'émission tire sa révérence, depuis on a tout essayé mais on n'a pas trouvé mieux. Allez, salut, à demain.
0: Salut, merci Nicolas. Retour bien sûr de cette chronique demain sur Chéri FM pour ponctuer tout l'été. Il est 8h54 bientôt. Corneille arrive juste avant 9h. Tout de suite, voici Bruno Mars sur Chéri FM. Passez un bel été, de bonnes vacances.

0: merci d'avoir choisi Chérie FM en vacances, au travail, chez vous tout simplement ou en week-end. Avec la playlist 2000 pour vous accompagner toute la journée, Jennifer Page au programme, Billy Crawford et Amel Bent arrivent tout de suite sur Chérie FM, il est 9h.
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Chérie FM, le réveil chéri de l'été jusqu'à 10h avec la playlist 2000 pour vous accompagner sur la route, chez vous peut-être, au réveil, en week-end, en vacances, au bord de la piscine, il est 9h07. Merci d'être là, je suis ravi de vous accueillir. Dimanche 26 juillet, aujourd'hui, donc c'est Gilles Marino, nous sommes le 207e jour de l'année. Il y aura 15h25 d'ensoleillement aujourd'hui, enfin d'ensoleillement c'est beaucoup dire, pas mal de nuages quand même sur la France. Aujourd'hui en tout cas, nous fêtons les Anne, nous fêtons les Joachim aujourd'hui, et puis en ce 26 juillet, c'est bien sûr l'arrivée du Tour de France cycliste. Je sais que vous suivez ça également avec attention, ça arrivera en fin d'après-midi. Et puis il y a 2 ans, une date importante également, le 26 juillet 2024, souvenez-vous, l'ouverture des Jeux Olympiques d'été à Paris, avec une cérémonie d'ouverture d'ailleurs absolument incroyable qui a ravi le monde entier. Nous fêtons des anniversaires, celui de Sandra Bullock, l'actrice américaine qui fête ses 62 ans, l'acteur de films d'action Jason Statham fête également ses 59 ans aujourd'hui, l'anniversaire de Mick Jagger, le chanteur des Rolling Stones, 83 ans, et puis Roger Taylor, 77 ans également, pour le batteur du groupe Queen, qui a d'ailleurs composé plusieurs titres pour le groupe. Il est 9h08, vous êtes bien sûr Chérie FM, voilà pour cet éphéméride. Restez bien avec nous, dans quelques instants nous irons faire un petit tour du côté du trafic routier. À 9h08, voici Amel Bent sur Chérie FM. Je vous souhaite un bel été, peut-être de bonnes vacances, profitez-en avec la playlist 2000.

0: Chéri FM avec la playlist 2000 et le réveil chéri de l'été. Restez bien avec nous. Elle revient dans un instant. La musique, ce sera juste après un petit point circulation.
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0: Et Bison Futé a classé ce dimanche orange dans le sens des départs, notamment en région Rhône-Alpes. Comme d'habitude, bien sûr, toujours au même endroit, l'autoroute A6 entre Beaune et Lyon de 10h à 13h. Ça va un petit peu bouchonner. Du monde également sur l'autoroute A7 entre Lyon et Orange de 11h à 20h et entre Orange et Marseille de 15 à 20h. Et puis attention, un accident également dans l'Essonne sur la Nationale 104 dans le sens nord-sud. Donc du côté de l'autoroute A6 de Lyon, 1848 mètres très exactement après la Nationale 104. Donc soyez très très prudent. Allez, retour de la musique. Dans un instant, je vous ai préparé les Black Eyed Peas et Matt Pokora.
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0: Chéri FM avec la playlist 2000 pour vous accompagner.
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0: Et elle revient. Elle revient dans un petit instant, bien sûr. La playlist 2000 avec Keisha, avec les NSYNC. Mais tout de suite, un petit tour des plages à 9h22 du côté de Perros-Guirec. C'est couvert actuellement. Quelques gouttes possibles d'ailleurs, mais heureusement, ça va se dégager très très vite. Il fait 18 degrés, comme dans l'eau d'ailleurs. On aura 20 pour la maximale dans la journée. L'indice UV qui est de 6. Attention aux rafales qui pourront souffler à 50 km/h. Du côté de Biarritz, même programme. Voilà, des nuages, des risques d'averses également. Ça va se découvrir en cours de journée. Il fait 20 degrés en ce moment, 24 au meilleur de la journée. L'eau est à 25 degrés. L'indice UV est de 6 également. Et puis également des rafales à 40 km/h. On part en Méditerranée, à Hyères, les palmiers. Du côté, bien sûr, de Toulon, là-bas, c'est du grand soleil. Tout va bien. 22 degrés actuellement, 29 pour la maximale, 26 degrés dans l'eau, l'indice UV qui est de 7. Et attention aussi aux rafales à 50 km/h. Merci en tout cas d'écouter Chéri FM, de bien vous crémer, de vous hydrater, de mettre des protections solaires, des chapeaux et d'éviter bien sûr les heures les plus chaudes entre midi et 16h. Restez avec nous, la playlist 2000 revient. Coldplay, Kanye West, NSYNC tout de suite. Voici Keisha sur Chéri FM. Passez un bel été, de bonnes vacances.
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0: Chérie FM, la playlist 2000 qui revient très vite.
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0: Mes derniers rendez-vous tout de suite avec votre horoscope de ce dimanche 26 juillet. Il est 9h41. Les béliers, pour démarrer, si vous avez un projet important en tête, la journée sera favorable à sa réalisation. Les taureaux, célibataires, si quelqu'un vous plaît, ne restez pas dans le silence, faites le premier pas. Les gémeaux, côté forme, si vous avez mis de bonnes choses en place, ne laissez pas cette journée anéantir vos efforts.
2: Le signe du jour.
0: C'est vous les cancers, votre tonus est au top. Cette vitalité et votre vision optimiste des choses vous permet de tout affronter et de croire au meilleur. Bravo. Les lions en couple, sortie improvisée ou soirée romantique à la maison, vous êtes heureux dans votre bulle d'amour. Les vierges, célibataires, votre détermination à prendre votre vie amoureuse en main vous mène vers de nouvelles expériences. Balance, si vous avez une baisse d'énergie, une petite sieste ou un petit moment de détente dans la nature vous serait bénéfique. Les scorpions en couple, l'heure est aux discussions. L'élaboration de projets sérieux est importante pour l'évolution de votre relation. Sagittaire, l'ambiance est à la nouveauté. Une information inattendue pourrait redistribuer les cartes dans votre vie. Capricorne, morale au beau fixe et bonne vitalité physique, vous êtes au top, vous vous sentez en pleine forme. Les Verseaux en couple, la peur de voir votre moitié s'envoler vous fait dire oui à toutes ces exigences, mais attention à ne pas vous perdre vous. Et enfin les Poissons, pour terminer, côté forme, vous avez tendance à vouloir aller trop vite. Prenez le temps de profiter du moment présent, bien sûr, hein, carpe diem comme on dit. Allez, retrouvez l'horoscope bien sûr en podcast sur chérifm.fr. À 9h42, le retour de la playlist 2000 dans un instant, avec le Sayan Soupacrou juste avant 10h, avec Emilia également, Jojo, et une autre dernière petite info du Transat qui arrive d'ici 10 minutes sur

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0: Chéri FM, la playlist idéale pour l'été, pour les vacances, à mettre dans la voiture, au bord de la piscine, chez vous peut-être, tranquillement, pourquoi pas. J'espère que tout se passe bien, restez avec nous. Emilia et le Saiyan Supakru arrivent d'ici 10h sur Chéri FM, mais pour l'instant...
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0: La petite info du Transat qui fait du bien, et c'est l'histoire d'une famille américaine qui a fait une découverte pour le moins insolite, vous allez voir, en s'installant dans sa location Airbnb qu'elle avait réservée pour ses vacances à San Diego, au sud de la Californie, puisqu'elle arrive dans l'appartement et sur le mur du salon était accroché un grand tableau, une photo qui représentait une belle plage avec des baigneurs prise de haut donc par un avion ou un drone. Et bien le cliché datait d'une dizaine d'années et le père, en s'arrêtant devant la photo, dit « Ben c'est bizarre, on dirait moi sur la photo ». Alors ses filles se moquent de lui, puis en s'approchant du cadre, elles doivent se rendre à l'évidence, il a raison. En observant attentivement la toile, et bien les deux sœurs découvrent que leur père ainsi que leur petit frère et elle figurent également sur l'image. Alors il s'agit probablement d'une photo d'illustration, une image de stock vendue dans des bandes de données, imprimée bien sûr pour décorer les logements. Alors si vous allez en vacances cette année, que vous voyez des photos de vacances, vérifiez bien sur les murs de vos locations, vous êtes peut-être dessus, qui sait. Chéri FM, bien sûr l'info du trafic revient dans quelques instants, la petite info du Transat également, ce sera bien sûr pour la semaine, le week-end prochain, et puis on termine bien sûr ce réveil chéri de l'été d'ici 10h avec le Saiyan Supakru juste avant 10h et Emilia tout de suite sur Chéri FM. 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
0: 10h15 en ce dimanche 26 juillet, Bison Futé qui a classé ce dimanche orange dans le sens des départs, notamment en région Rhône-Alpes. Bien sûr, comme d'habitude, un peu sur l'autoroute A6 entre Beaune et Lyon. Ça va un peu coincer entre 10h et 13h et sur l'autoroute A7 également entre Lyon et Orange jusqu'à 20h et entre Orange et Marseille de 15 à 20h. Et puis attention dans la Loire, sur l'A47 dans le sens nord-sud, eh bien un accident entre la Madeleine et Lorette avec un véhicule impliqué sur la bande d'arrêt d'urgence. Soyez prudents si vous êtes sur la route en tout cas. Bonne route, bonnes vacances avec Chéri FM, la playlist 2000 à fond. Bien sûr dans la voiture pour vous accompagner, Bob Sinclair, Céline Dion, Natasha Bedingfield qui arrive dans le prochain quart d'heure avec bien sûr notre rendez-vous, toute l'actu des plateformes vers 10h30. Ce sera avec Candice Riouet sur Chéri FM.

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0: FM avec la playlist 1000 pour vous accompagner tout l'été chez vous, peut-être déjà en vacances. Restez bien avec nous. Macklemore arrive pour la suite. Gwen Stefani et Shime également.
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0: Mais tout de suite, il est l'heure d'aller faire un petit tour de l'actu des plateformes. C'est avec Candice Riouet, bien évidemment. Salut Candice.
2: Salut Gilles, bonjour à tous. On part pour un road trip complètement déjanté ce dimanche. La comédie 72 heures vient de débarquer sur Netflix. Kevin Hart incarne Joe, un quadragénaire qui tourne un peu en rond dans sa carrière professionnelle. Sa routine explose le jour où il est ajouté par erreur dans une conversation SMS pour un enterrement de vie de garçon. Il décide tout de même de rejoindre ce groupe de copains pour 3 jours de grosses fêtes qui s'annoncent totalement chaotiques.
3: C'est vraiment chelou que tu sois venu. Je m'attendais pas à ce que t'aies genre 50 balais.
4: Ça va pas, j'ai 40 ans.
3: Et ça fait quand même beaucoup en termes d'âge pour un humain.
2: 72 heures, une comédie hilarante à voir en ce moment sur Netflix. Allez, on reste aux États-Unis. Le spin-off de The Big Bang Theory sort enfin sur HBO Max. Son nom, Stuart Fails to Save the Universe. 7 ans après la fin de la série culte, le vendeur de BD Stuart a enfin sa propre aventure et il aura une mission de la plus haute importance, rétablir la réalité. Parce que oui, Stuart est assez maladroit. Il a créé plusieurs multivers après avoir endommagé un appareil conçu par Sheldon et Leonard. Heureusement, il sera aidé par son groupe d'amis pour réparer ses bêtises.
5: Mon enfance m'a conduit à cet instant précis. Mon super pouvoir, c'est les BD.
2: Stuart Fails to Save the Universe, une série en 8 épisodes dispo en ce moment sur HBO Max. Enfin, on termine par le top 3 des films les plus visionnés sur les plateformes. En numéro 3, More Than a Kiss sur Prime Video. En 2, Descendant, La Malédiction du Pays des Merveilles sur Disney+. Et en numéro 1, Rapide sur Netflix. Bon dimanche à tous, rendez-vous le week-end prochain pour plus de nouveautés.
0: Merci Candice et bien sûr cette chronique à retrouver en podcast sur chérifm.fr. Restez bien là, bel été, bonnes vacances peut-être et bonne route. Avec la playlist 2000, Shime arrive après Gwen Stefani. Tout de suite, voici Macklemore sur Chérie FM.

0: Chérie FM avec la playlist 2000 pour vous accompagner tout l'été, bien sûr. Le soir, en sortant de la plage, peut-être, pourquoi pas, ou encore du travail, si jamais vous n'êtes pas encore en vacances, avec Chérie Summer Party de 19h à 20h, histoire de bien démarrer la soirée entre amis, peut-être l'apéro en sortant de la plage, comme l'after. Voilà la playlist festive idéale pour démarrer vos soirées entre 19h et 20h. C'est Chérie Summer Party sur Chérie FM tous les soirs. À partir de 20h, le rendez-vous est pris. Et la playlist 2000, c'est tout au long de la journée, bien sûr sans interruption, avec Alaya Timbaland qui arrive dans un petit instant, Vianney également, David Guetta et Akon. Tout ça arrive dans cette prochaine demi-heure non-stop sur Chérie FM.
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Merci d'écouter Chéri FM, passez un très bon week-end, bel été. Avec la playlist 2000 pour vous accompagner où que vous soyez, Shania Twain au programme, Neyo dans un petit instant et tout de suite voici Britney.

0: Liste 2000, que vous soyez en vacances, en week-end, peut-être au travail, tranquillement chez vous, à prendre le petit déjeuner en terrasse, comme l'a fait Martine, qui m'a envoyé un petit message d'ailleurs, tiens, sur Facebook, du côté de la Sologne, sur sa terrasse. Elle prend le petit déjeuner devant la forêt avec un chevreuil qui passe et qui vient lui dire bonjour. Donc il y a plus désagréable quand même, comme début de journée, avec une belle vue comme ça, une belle vision, ça fait du bien et ça fait plaisir, la nature. Allez. Et ça fait du bien aussi le déhanché de Shakira qui arrive dans un instant pour la suite. Bien sûr, c'est la playlist 2000, Usher au programme, les Maroon 5, tout ça dans la prochaine demi-heure non-stop sur Chéri FM. Passez un bel été.
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0: Allez, un petit coup d'œil sur les plages pour terminer cette matinée. Du côté de Cherbourg, pas mal de nuages dans le ciel, mais le soleil se montrera heureusement, rassurez-vous. Il fait 19 degrés en ce moment, l'eau est à la même température. Le mercure ne dépassera pas 22 degrés au plus chaud de la journée. L'indice UV est de 5 et il y aura des rafales à 50 km/h. Du côté des Sables d'Olonne, c'est aussi couvert, un petit peu le même programme, des averses possibles également. Il fait 20 degrés actuellement comme dans l'eau, 22 au meilleur de la journée. L'indice UV qui est de 5 avec des rafales de vent de 40 km/h. Et puis on termine en Méditerranée, dans le golfe du Lion à Martigues. Là il fait beau, du grand soleil, 26 en ce moment, un petit degré de plus pour la maximale. Une eau à 23 degrés, l'indice UV est de 7 et il y aura aussi des rafales à 40 km/h. N'oubliez pas les protections solaires, bien sûr, de bien vous hydrater, d'éviter de vous exposer aux heures les plus chaudes et de mettre bien sûr des chapeaux. En parlant de chapeaux, coup de chapeau bien sûr à nos courageux pompiers qui font un travail extraordinaire. Bravo à eux. C'est compliqué en ce moment, bien sûr. On leur souhaite bonne chance et bon courage. Bon été en tout cas avec Chérie FM. Restez là avec la playlist 2000 September qui arrive. Tupac et Dr. Dre, Pink, tout ça arrive dans le prochain quart d'heure en attendant l'arrivée de Victor à partir de midi qui passe l'après-midi avec vous jusqu'à 18h sur Chérie FM. Bel été et bonnes vacances.
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0: c'est Victor sur Chéri FM. Je vous récupère pour une nouvelle après-midi ensemble. On démarre avec Chéri Frenchy, que des titres en français jusqu'à 14h. Voici Amel Bent et Zao dans la playlist 2000.
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0: Et vous êtes un peu moins nombreux aujourd'hui sur les routes, quelques départs en vacances tout de même. Actuellement, on note environ 200 km de bouchons cumulés sur tout le pays. Des difficultés notamment sur la région Auvergne-Rhône-Alpes, quelques ralentissements sur l'A6 entre Bonn et Lyon. Même chose un peu plus au sud, sur l'A7 entre Valence et Orange, des axes très empruntés pendant cette période estivale. Soyez patients, soyez prudents aussi. La playlist 2000 vous accompagne sur votre trajet et on va continuer de se régaler avec Chérie Frenchy, Chérie Falouna qui sera en concert à Paris en février arrive. Je vous ai aussi prévu Magic System et Yel sur Chérie FM.
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0: Les L5 dans la playlist 2000 de Chéri FM. Les L5 qui ont une actu hyper chargée en ce moment. Déjà, elles se sont reformées là pour la BO du film Pas de Patrouille. Ça fait plaisir de les revoir toutes les 5. Et elles n'ont pas fait que la BO, elles ont aussi prêté leur voix au personnage du film. Perso, j'ai hâte de découvrir ça. Le film sort le 5 août. Si vous avez prévu d'y amener les enfants, vous reconnaîtrez sûrement les voix des L5. A noter qu'elles seront aussi en concert le 19 février au Dôme de Paris. Un concert avec Chéri FM. Vous avez toutes les infos et la billetterie sur chérifm.fr. Pendant que vous prenez vos places, je m'occupe de la suite. Willy Denze pour démarrer la prochaine demi-heure de musique non-stop. On continue Chéri Frenchy avec Calogero aussi et Coxy. C'est la playlist 2000 sur Chéri FM.
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0: proposer aussi Pringila et Nat dans la playlist 2000. C'est ça, chérie FM Prem.
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0: 14h, on termine Chéri Frenchy. De retour ce soir à 20h avec Salomé. D'ici là, la playlist 2000 continue. On va se régaler. Mika et Kylie Minogue, c'est juste après James Morrison et Nelly Furtado sur Chéri FM.
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0: Bon dimanche avec Chéri FM, un dimanche avec un peu moins de soleil en France aujourd'hui. Il y a pas mal de régions qui sont sous les nuages et même un peu sous la pluie. Ça faisait un petit moment qu'on n'avait pas vu ça, on avait presque perdu l'habitude. Je vous rassure, ça ne va pas durer. Retour du soleil partout demain. Vous allez pouvoir continuer de profiter de vos vacances, profiter de la plage, peaufiner le bronzage. Ces vacances, elles se font avec la playlist 2000, indispensable cet été et tout le temps d'ailleurs. Sean Paul pour démarrer la prochaine demi-heure de musique non-stop. Une nouvelle playlist 2000 avec aussi Asia et Bruno Mars avant 15h sur Chéri FM.
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0: C'est Victor avec vous sur Chéri FM. On passe toute l'après-midi ensemble en vacances à la maison au bord de la piscine. On se régale avec la playlist 2050 Cent. C'est juste après celui qui a bientôt son étoile à Hollywood. Voici David Guetta.
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0: l'été avec Chéri FM. L'été, on le passe, vous évidemment, et on le fait ensemble chaque soir, 10h-20h, c'est Chéri, c'est parti sur Chéri FM. La playlist passe en mode été, en mode apéro. Clairement, c'est la playlist idéale pour prendre vos vacances. Ça vous bonne humeur après une tournée à la plage, vous rentrez paré pour la soirée, vous commencez l'apéro avec nous. Vous allez passer un super moment, croyez-moi, rendez-vous à 9h avec Salomé. Elle a prévu plein de choses. Moi aussi, j'ai le sport vous. Britney Spears. On aura aussi
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0: 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L'âme, justement, je vous prévu dans la prochaine demi de musique non-stop. Je vends Timbaland arrive. Un de mes titres préférés, ça. Juste vous adorez aussi. Timbaland, l'âme et Super Funk tout de suite, c'est la piste 2000 sur chaîne IFM.
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0: Dimanche après-midi avec Chéri FM. Peut-être en train de faire du sport ou alors vous vous reposez, c'est le week-end, c'est les vacances. La playlist des 1000 vous accompagne à 16h. Voici Mario et Jerry Halliwell.
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petit goûter. Vous écoutez Chérie FM, peut-être hors de la piscine comme ça, du côté de Montpellier, avec nous écoute avec l'appli Chérie FM, ce c'est pratique. L'appli 2000 avec vous. Tout, vous aussi, vous pouvez nous écouter en voiture, à la maison, avec vos enceintes connectées. Ça, vous lui dites, ah, joue Chérie FM, et vous vous régalez la playlist 2000. Elle continue avec Flo, Chantier, Joul qui arrive, ça démarre bien. D'accord. Quel plaisir ce titre. Snow Patrol, Vita aussi, dans la suite de la playlist 2000 sur Chérie FM.

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Sur route des vacances, c'est chère que vous écoutez. Si vous avez choisi de partir aujourd'hui, bien fait, il y a beaucoup moins sur la route par rapport à hier. Bon courage sur voiture, vous allez voir avec liste de 1000, le trajet passe bien plus vite. Gwen Stefani, ça tout de suite, un classique que vous connaissez sûrement par vite.

Vous profitez de votre week-end avec Chérie FM, radio de vos années. Il y a une star des années 2000 vient très bientôt nous voir en scène. Stacia sera en concert avec Chérie FM 19 octobre sur Olympia. Un concert incroyable. Moi j'adore cette femme, elle a une magnifique. Et je pense que sur scène, ça doit être quelque chose. Si vous aussi ça vous tente quelques places, pas beaucoup, dépêchez-vous, vous avez toute l'info et la

0: billetterie sur fm.fr. Anastasia, justement, elle arrive dans la prochaine playlist 1000. J'adore ce titre. On repart 30 minutes non-stop au Pitbull Neo Secossi et Alizé en 17h sur Chérie.
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d'après-midi, c'est la 2000 de Chérie FM que vous avez choisi. En quart de 30 minutes de musique non-stop, on profite ensemble. Le duo Enrique et Nadia arrive. Et tout de suite, c'est Yves Rock, il est 17h.

0: Bon dimanche, à l'écoute de Chérie FM, c'est Victor avec vous jusqu'à 18h. Vous êtes peut-être sur la route, là vous rentrez d'un petit repas de famille, le classique du dimanche. Pour vous accompagner, le groupe Magic System arrive, ils ont annoncé une nouvelle tournée pour 2027. Ils vont fêter leurs 30 ans de carrière avec vous, c'est incroyable. Il y a pas mal de dates prévues, il y en aura forcément une près de chez vous. Vous allez vivre ça en live par exemple. Pas mal. Magic System, ils arrivent dans la playlist 2000. Tattoo et les Black Eyed Peas aussi dans la prochaine demi-heure sur Chérie FM.
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Vous terminez votre après-midi avec Chéri FM. Vous avez fait le bon choix, la seule radio à vous offrir tous vos titres préférés des années 2000. Et ça va continuer à partir de 18h avec Salomé qui vous accompagne toute la soirée. À 19h, ce sera Chéri Summer Party, la playlist idéale pour l'apéro. Elle vous a prévu pas mal de pépites à partir de 20h, comme tous les soirs, Chéri Frenchy. Bref, vous allez vous régaler un dimanche soir comme on les aime. La playlist 2000, elle redémarre dès maintenant. 30 minutes non-stop avec Jennifer Lopez qui arrive. Black Mamba et Dido aussi avant 18h. Bonne fin de week-end avec Chéri FM.

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0: 18h, vous écoutez Chérie FM, la radio de vos années 2000. C'est Salomé avec vous, on passe la soirée ensemble et la playlist 2000 continue avec Kid Cudi et Britney Spears tout de suite.
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0: Merci d'avoir choisi Chérie FM ce soir. Et les Worlds Apart aussi ont choisi Chérie FM pour leur tournée. Et ouais, ils sont de retour sur scène cette année et célèbrent avec vous leurs 30 ans de carrière. Vous ne pouvez pas passer à côté de ça. Le 7 octobre à la Grande Motte, le 10 à Marseille ou encore le 16 à Nantes. Allez voir sur chérifm.fr ou sur l'appli. On vous a mis toutes les dates et la billetterie. Pendant que vous checkez ça, les Worlds Apart justement, on les écoute dans la playlist 2000. Je vous ai aussi calé Justin Timberlake et The Calling. C'est maintenant sur Chérie FM.
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0: écoutez Chérie FM, il est 18h30 et vous le savez, c'est l'heure de Sampler Funky avec Marion. Elle vous décrypte tous les samples des années 2000, les musiques qu'on connaît par cœur mais qui ont déjà eu une première vie. Et aujourd'hui, elle s'attaque à l'hymne de la Coupe du Monde 2010, Waka Waka de Shakira. C'est tout de suite, c'est Sampler Funky.
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0: Come on! Salut à tous et bienvenue dans Sample Funky sur Chérie FM. 18h30 chaque week-end, on passe à la loupe vos classiques années 2000. Le sampling, c'est l'art de reprendre un extrait musical existant pour le transformer, le détourner et lui donner une nouvelle vie. Et aujourd'hui, on va le voir avec un exemple très concret. Mondial de foot oblige, l'hymne de la Coupe du Monde 2010, Waka Waka de Shakira et ce Zamina Mina qui ne sort pas de nulle part bien avant que la star colombienne n'en fasse un tube planétaire, eh bien il y avait le groupe camerounais Golden Sounds.
3: Zamina Mina, Waka Waka, Zamina Mina Sangalewa.
0: Un chant militaire à la base devenu hymne populaire. D'ailleurs, le groupe original revendiquera la paternité et des droits sur le morceau de Shakira et obtiendra un très bel arrangement. Et elle n'est pas la seule Shakira à avoir perçu le potentiel rassembleur de ce morceau. Un an plus tard, le groupe Magic System le glisse lui aussi dans sa danse des magiciens. Et la magie du sampling, ce sont des transformations sans limite. Avec ce quatuor à cordes, par exemple, qui nous en offrait une jolie version classique. Musique d'ascenseur ou hymne de supporter et une même matière première, un chant militaire devenu célébration planétaire avec Shakira en 2010, Waka Waka, It's Time for Africa. C'est dans Sample Funky sur Chérie FM et on se retrouve quand vous voulez en replay sur l'appli gratuite Chérie FM, Sample Funky, le podcast. À très vite sur Chérie FM.

0: Vous écoutez Chéri FM peut-être en voiture, en rentrant d'une journée à la plage. Vous avez perfectionné votre bronzage, les cheveux pleins de sel et la peau qui sent le monoeil. C'est signe que vous avez passé une très belle journée de vacances et c'est le moment d'ouvrir les fenêtres et surtout de monter le son à fond pour profiter de la playlist 2000 sur le retour. Je vous ai préparé que des folies, Sean Paul. Coldplay et Usher arrive aussi, c'est la playlist 2000 sur Chéri FM.
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0: On est parti pour Chérie Summer Party sur Chérie FM. L'apéro peut officiellement commencer. Je vous ai prévu Michael Jackson. Il arrive après Gwen Stefani tout de suite.
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0: Merci d'écouter Chérie FM comme Héloïse qui nous écrit depuis Cassis. C'est le début de sa semaine de vacances et ce soir c'est barbecue avec les copains. Et elle nous a envoyé une vidéo grâce à l'appli Chérie FM. Elle a mis la playlist 2000 sur l'enceinte dehors pour les accompagner pendant l'apéro au bord de la piscine. Et c'est parfait parce qu'on est en plein Chérie Summer Party. Tous les titres 2000, exactement ce qu'il vous faut pour commencer cette belle soirée d'été. Et ça continue avec B.O.B. et Bruno Mars. Madhouse et Kylie Minogue aussi, c'est tout de suite là sur Chérie FM.
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0: Chérie FM, elles sont de retour. Je vous parle des Destiny's Child. Ouais, on l'avait pas vu venir, mais j'ai vu l'info passer partout sur les réseaux ces derniers jours. Apparemment, un nouvel album remix des titres cultes du girls band va sortir, avec des versions dance ou d'autres un peu plus urbaines. Missy Elliott aurait été invitée à participer au projet, et d'autres artistes aussi, mais on connaît pas encore leur nom. Évidemment, on vous tient au courant sur Chérie FM, vous le savez. En attendant, on les écoute tout de suite. Les Destiny's Child dans la playlist 2000, les Daft Punk et Lumidi aussi. C'est avec ça qu'on termine Chérie Summer Party.
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0: Allez, 20h, c'est le début de Chérie Frenchy, votre playlist 2100% en français. Vous les connaissez par cœur, j'en suis sûre. Agnès arrive après Najwa Belizel, tout de suite.
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1: Tous les titres des années 2000 qu'on adore, c'est sur Chérie FM que vous les retrouvez. 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Ah là là, quelle folie ce titre, on l'écoute dans la playlist 2000 tout de suite. Il y a Christophe Willem et Nadia qui arrivent aussi, c'est ça chérie Frenchie.
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0: On est en plein cœur de Chérie Frenchie, vos titres 2000 préférés en français, vous accompagnant cette soirée d'été. C'est le moment de vous improviser un petit karaoké avec les amis ou la famille au bord de la piscine ou dans la voiture aussi. Vous êtes nombreux à être en direction des vacances là. Et ben voilà, le trajet passera beaucoup plus vite si vous chantez. En plus, c'est en français, beaucoup plus facile pour les paroles. Vous n'avez plus d'excuses. Allez, que des titres que vous connaissez par cœur. J'en suis sûre. Tragédie. Alors, on adore cette chanson. Hein. Chaim et Amine arrivent aussi dans la prochaine demi-heure de musique non-stop. C'est la playlist 2000.
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0: est en plein cœur de Chéri Frenchy sur Chéri FM. Montez le son, la playlist 2000 continue, à vous de chanter. Yannick, c'est juste après Jennifer, tout de suite sur Chéri FM.
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0: bon choix. Et le bon choix, vous l'avez fait en passant votre soirée avec Chéri FM. Vous êtes de plus en plus nombreux à écouter Chéri FM. D'ailleurs, merci pour ça. On est trop contents avec toute l'équipe. On voit toutes vos petites vidéos là où vous postez sur les réseaux en chantant la playlist 2000 à fond dans vos voitures. Vous êtes encore étonnés de voir qu'on passe la meilleure titre sur Chéri FM. Bah oui, c'est comme ça, la playlist 2000, vous la trouvez uniquement ici. Et elle continue d'ailleurs. Ce titre de Matt Pokora qu'on va écouter, Faf, La Rage et Kyo aussi arrive tout de suite, c'est Chéri Frenchy.
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0: Très bel été et bonnes vacances avec Chéri FM. Il y en a d'autres qui sont en vacances, c'est Alex, Tiffany et toute l'équipe du Réveil Chéri. S'il vous manque vraiment trop, vous avez quand même les replays des émissions qui sont sur chérifm.fr, allez voir ça. Mais vous inquiétez pas, on vous laisse pas tout seul. Quand même, tous les matins, vous retrouvez Gilles Marino et Stéphane Casa qui vous accompagnent dans leur Réveil Chéri de l'été. Et moi, c'est la playlist à ville de l'été que je vous propose tout de suite, Tiziano Ferro. Et aussi Alliance Ticket Negmaron qui arrive tout de suite, c'est encore Chéri French sur Chéri FM.
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0: Chéri FM, ils repartent bientôt en tournée pour fêter leurs 30 ans de carrière. C'est Magic System qu'on écoute après Mathieu Edouard de Chéri Falouna dans la playlist des 1000.
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Chérie FM, elle est actuellement en pleine tournée des festivals après la sortie de son dernier album Versatile. C'est Zao qu'on retrouvera aussi sur scène au Zénith de Paris le 14 novembre prochain. On espère qu'il y aura une tournée aussi.

0: Chérie FM, je sais qu'elle vous manque. Séverine Ferrer, qui a pris des vacances d'été bien méritées, sera de retour avec Chérie Génération 2000 dès le 31 août pour une nouvelle saison. Je sais que vous avez hâte de la retrouver. Et elle aussi, j'en suis sûre, elle a très très hâte de vous retrouver. Je suis certaine qu'elle est déjà en train de dénicher là tous les titres de la playlist 2000 qu'elle va vous passer. Moi aussi, je vous en ai déniché là pour la suite, Lady Gaga. On l'écoute dans la prochaine demi-heure de musique non-stop. Il y aura Shaggy et Maroon 5 aussi. C'est tout de suite sur Chérie FM.
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0: C'est Salomé avec vous sur Chéri FM. On termine tranquillement cette soirée, toujours au rythme de la playlist 2000. Christophe Maé arrive, ce sera juste après Rihanna, tout de suite.
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Michael Jackson qu'on vient d'écouter sur Chérie FM. Le film Michael sur le roi de la pop a d'ailleurs dépassé le $1 milliard de recettes, ce qui en fait le biopic le plus rentable de l'histoire. Et en parlant de biopic, c'est un sur la princesse de la pop qui serait en préparation en ce moment. Je parle de Britney Spears.

0: Chérie FM, la soirée se termine avec la playlist de Mille qui continue bien sûr de vous accompagner. Vous êtes peut-être en voiture direction les vacances, vous faites la route de nuit pour éviter les bouchons et vous avez raison. En plus, vous écoutez Chérie FM, donc le trajet va passer vite, c'est certain. Il y en a aussi qui se préparent pour attaquer une nouvelle semaine de boulot demain. Bon courage à vous. Moi, je vous ai préparé Akon. Je suis fatiguée. Corneille et David Guetta aussi, ils arrivent avant minuit sur Chérie FM. Belle soirée.
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0: J'ai adoré passer cette soirée avec vous. C'est Salomé sur Chéri FM. La playlist 2000 continue toute la nuit avec Pink après Usher. Maintenant, bonne nuit.
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